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Bonne journée aux gens de Manouane, Nobedjouane et Wimontashi, ainsi que tous les auditeurs et auditrices qui syntonisent la radio CKU FM. 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Bon, en tout cas, Nina, nous avons pour nous, nous devons. Et on est carrément, j'ai vu que le Kubanis, ou d'autres, c'est que tu quittes nous. 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Pour vous, c'est bien, tu es là, non. Maintenant, je vais t'accompagner, tu passes au monde, ça. 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

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Et on est dans ça, et on s'est mis à la gynote. On a tombé dans ça. Et que, mais je vais vous dire, c'était mort, s'il vous plaît. On est mort, c'est mort. Je suis venu à la maison. Et même si tu es spencer, je vais te mettre à la maison. Et on a dit, je vais te mettre à la maison. On est mal.

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Bon, oui, tu savais, mais n'est-ce que tu tournes cette danse. Avant, nous, t'es bien dit, mais n'est-ce pas. 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Mais c'est tout de même que je peux. 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

0: Bon, on a dit que nous avons Michel Volant, Michel Asta. 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
2: 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Et 140 les pensionnats au Canada. 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Toute l'année, on était venu. Je nous avons 4 ans, 5 ans, 6 ans, 7 ans, nous plus 21 ans. Nous sommes venus au pensionnat de 25 ans de Dabonehie. Nous étions 4 ans de Dabonehie. 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Nous, tout moi, c'est celui de deux à l'école. 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
2: 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Quel tevin, moi, c'est mes négatifs. 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Les catates aux pensionnats. C'est quand même important, les mots. C'est plus d'une catate. Il y a même des gens pour les pensionnaires, c'est sûr, parce que c'est un peu de souligner ni être dans des langues, ni des événements. Et que nous sommes là.
1: Tout dans un événement, comme une rencontre de retrouvailles, les survivants des pensionnats. Et que ça, je me dis que je suis allé dans des routes, mais je suis allé aussi. Mais nous avons des les inscriptions. Ça, je me dis que je suis allé dans des Et que je suis allé dans des routes, les inscriptions. Par inscription, nous sommes allé dans Mais lui, Georges, je suis allé dans des routes. Tu dis, Mahado, déjà, lui, Georges, parce qu'on va avoir des feuilles d'inscription. Et dès en ligne, tu retournes, tu vas voir ta nom, d'ici la semaine prochaine. Code QR, tu retournes, tu dis, Mahado, déjà, tu es un C'est maintenant, chez nous, pour nous, on est dans les réseaux sociaux. Mais on doit s'y mettre, on est dans les gens, on se moque. Tu dis, je vois une mouette, ou comme moi, ou comme moi, qui m'a, ou comme vous. C'est Mahado, déjà, en ligne. Il y a possibilité, je dis par téléphone. Okay. Les réceptionnistes, il y a un autre, la maison de la famille, qui m'a des services de Chouachido. La réceptionniste va s'occuper, non, je dis, tout à coup, oui, nous, et je dis, pour parler un peu de l'événement, Parce que Nietzsche, tu as dit, 418-962-0222. Tu as dit, maison de la famille.
0: Il y a des transférables, il y a déjà. Ok. 0222, ah oui, j'ai donné le numéro.
2: Service communautaire, première ligne, 968-2304.
0: Ok.
2: C'est des intervenants qui s'occupent de ça.
1: Maintenant, quand on a les affiches, moi, en fin de semaine, la semaine prochaine, avec un code QR, je retourne. Pour ceux qui ont des données, les réseaux sociaux, ben, je vais voir de mon gendre, la radio, mais j'ai dû demander à Jourtana. On est dans le roi de Nain. On met nous les inscriptions avant le. Et on va avoir une date limite, là. Avant le 11 septembre, là, tu dis. Tu es en route des inscriptions, tu dis, je trouve non pour le 28.
2: Que je peux me dire d'Odawi, les abus sexuels, les abus physiques, psychologiques, je ne catadi des en 2008, nous, tout le monde, ces excuses, nous avons tourné dans le c'était vraiment pas mal tout. Nous, madame, dit les événements, nous, c'est tout droit, on est commémoration, il y a deux années des pensionnats. Je dis, 14 ans, je suis abusé de droit sexuellement. Wahat Malio, Menga, La Romaine, Madine, le Père Jouvenou, Yadoude, ou Tebenou, des man, ou des pensionnats, citoyens. Nahouébenou, à Sande, Kadi, ou Luino, les pensionnats. 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Et vous connaissez, c'est avec nous que dit dans le monde les pensionnaires, plus marine, nous pouvons dire. C'est d'arrouer, on est un peu, puis c'est dire les pensionnaires qui ont été en autre. C'est d'avoir des gagnants de pensionnaires de dire. Tous ces gens-là, ils ont eu des gros problèmes à nous, alcool, drogue, tout ça, là, c'est non, tout le monde. Et vous voyez, vous êtes venu. Moi, avant 1950, Michel, plutôt maintenant, il nous plutôt d'avoir des droits, c'est-à-dire maintenant. Quelle est la drogue pour tout le monde dans les communautés? Quels sont les médicaments pour tout le monde dans les communautés? Et on me dit que les médicaments, c'est un nous demander des Wahat Malio. Et nous, les pharmacies. Il y a des Wahat Malio. Et on me dit que c'est comme les drogues pour tout le monde, les médicaments. Une drogue, c'est un scoot de mouvement. Et avant ça, c'est le médicinal, il y a un événement, il y a un médicament. Pour tout le monde. Pour tout le monde, tout le monde, c'est ça. Et aussi, il y a beaucoup de gens qui ont été mis à Marunani. En 1950, je me suis dit que je quelle avait de cette la compagnie, quel pensionnat en même temps, tout ça, nous sommes nous. Je me suis dit que les pensionnats étaient en même temps. Je me suis dit que je me suis dit que je me suis dit que je me suis dit que je me suis dit que je me suis tu vois, il y a l'affection des parents. Pour tout le monde, nous pendant 20 ans pour tout imaginez-vous, là. Pour moi, c'est tout le monde de nous. C'est là que je dans les pensionnats. Je souligne tout le monde de Tirani, si on a le mais si vous avez le cas. Il y a eu de moi, les pensionnats, c'est le cas. Bon, pour nous, il y a eu un sénat, c'est le cas. Il y a eu un sénat. La vérité est de on aime ce que l'événement a tout souligné à chaque année.
0: À chaque année,
2: il y a des choses qui sont en train de se faire. Il y a des choses qui sont en
1: train de se faire. Il y a 6 ans tout d'un coup. Ok,
2: mais quand même, là, tu sais. Nous sommes tous les deux, nous sommes les pensionnats. Tant de bannis, nous sommes tous les deux. Moi, je suis dans l'eau, nous sommes tous les deux. C'est là, il m'a dit que ça avait ce histoire, il y a eu un souligné tout le monde organisation. Et ce que nous avons regardé, nos collègues de travail, de Tamoudé, la radio Pedro, nous avons une vingtaine d'années, nous avons dit que nous avons tout le monde, puis chacun fait sa job pour ça, tu dis, nous puis tu dis, nous, c'est sur une. J'ai vu que les deux premiers jours, ça me dit que tous les pensionnaires, ah, ça, quand même 150, oui, non, c'est beaucoup, là, 150. Mm-hmm. Puis il va y avoir des partages que tu vois, nous, dans l'état, les pensionnaires, où ce qu'ils sont rendus, là, comme la guérison. Mm-hmm. Et là, c'était me dit, Je suis venu à la maison. 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Mais tu as mis Tina en bas. Tu me suis donné une donnée à l'école à ça, mis Tina. Puis quand on brise, tu as
1: tout
2: le temps à tes vegans, tu es vegan, tu es un peu plus grand, tu es un peu plus grand. Et plus, on est un peu plus grand. C'est sûr que tu es un peu plus grand, tu es un peu plus grand. Tu es un peu
0: plus grand. Un jour,
2: pas.
0: Mais il dit d'aller sur ta roue, on a des 150 000 ou 740 pensionnats. 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
2: ça? Ah, il y a un pensionnat, il y a une soixantaine de plus dans un pensionnat. Dans les pensionnats. Il y a un pensionnat, il y a 60 de plus. Que normalement, dans les règlements, il y a un pensionnat. Si tu me dis que je suis un pensionnat, il y a un pensionnat. Donc c'est beaucoup, là.
0: C'est beaucoup,
2: beaucoup là. Mettons 150, 200, 210, tu es pendant quand j'ai assez de temps pour chercher à tirer un coup. 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
2: 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Tant qu'à avoir de mal, nous, c'est nous les pensionnaires. Moi, pour un jour tout inat, là, moi, tout de suite, je viens dire, tu es toi, avoir de quoi, on va rien gâcher, puisque quand tu dors, nous pensons.
1: Le 28-29 septembre, je dois dans nos centres de Saint-Monde-Mijoba, c'est la rencontre de retrouvailles. Oui, je vais vous dire, soit maison de la famille, j'agis de nos sur place, je vais service comme Chouachida.
0: Chouachida, première ligne, je
1: première ligne, à toi. Avant le 12 septembre, tu es Avant le 11 septembre.
0: 11 septembre, nous avons perdu l'histoire. 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

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Que toi, c'est bien, je suis pas ni choix, c'est bien. 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

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Magnéta, monsieur, nous étions poussés de tissu. 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Et ma stingage bhat, le cumulatif bloqué au 47e numéro, ma hâte, 11284 pour le bingo de ce soir, bloqué au 47e numéro. Et les portes seront fermées à 19h45, il n'y aura pas de vente à partir de cette heure-là. À 19h45, les portes se ferment. Alors, il faut aller chercher vos cartes avant 19h45. Nous, de Pagan, était au Hatch Retourazon, Kalout, Magnutinam, de Pagan, qui gagne d'une manette, Kalout, Koutouas de Pagan, tu payes nous, tu guides nous. Wahat, 968-85-23, Magnutinam, 927-32-44, et Tashtu, Kaymanan. 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

Geoffrey Astor, son profil, le transport en commun, Qu'as-tu vu de moi, non, de qu'on a dit.

0: quoi, Alex?
1: Oui,

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0: 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d'accord avec moi. Je suis pas d'accord avec moi. 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
1: 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Marché d'artisanat autochtone, des kiosques d'information. Principe de Joyce. Le rassemblement des aînés,
3: Le 4 septembre, le 4 septembre jusqu'au 10 septembre. Le 3 septembre,
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0: 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Tiens, tu me stais donné.
1: C'est un peu, mais ça, je n'ai même pas demandé, je dis tout, mais je dis un peu, nous avons dit tout le monde, on a pu, on a tout dit, quand on a dit, nous avons dit qu'Adam Jordan, et que, quand on a dit tout le monde, qui est le terme? Mais tu vois, oui, na demande était, c'est sûr, la tonne, il y a 10 personnes, na douane, elle est ici, tout au demande de Bihman, tu dis, maman, de me dire, tu dis, maman, de me dire, nin, t'as dit tant, qui a été de net, mais tu ne peux aussi ne moutin, ne peux aussi, c'est sûr, je crois que nous dois dire, mais 95% de Bosnie et Mamdema. 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C'est ce que je me demande, il y a pour en forme, mais un mouton, mais C'est sûr, il y a mes sirènes, pourtant, au Canada, et des Natansi. J'étais au dos des Abdadan, au Portugal. Que nous, je suis en Espagne, Bichat, que de Tac, Saint-Jean-de-Compostelle. Une dizaine de jours, nous étions. C'est sûr, nous sommes en train des 30 km, des 36 km. Nous sommes de bain, ou si nous sommes de bain, nous sommes de bain, et moutons, mais c'est sûr, nous sommes de bain, nous sommes de bain, nous sommes de bain, nous sommes de 15 km, 10 km, nous sommes de prochaine fois, nous sommes de bain, nous sommes de bain, nous sommes de bain, nous sommes de bain, nous sommes de bain, Je me dis que je suis monté, je suis monté, je suis monté, je suis monté, je 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Il y a un autre qui est en train de se faire. Il y a un autre qui est en train de se faire. Il y a un autre qui est en train de se faire. Il y a un autre qui est en train de se faire.
0: Mais
1: nous avons dit que nous il y a des menores qui ont été au mois de janvier parce que pour les trois premiers jours, c'est mon niveau, mais après ça, je suis amené à un seul match dans le jeu. Déjà,
0: mais si vous êtes dans les siens, au bout de l'hymne, tu es dedans. Tant de pihon, de monastère, tu es stade, tu es mené, je suis condé, je
1: c'est sûr, il y a un aspect, réservé au Bachman, puis les hôtels, puis quand j'ai monté à Kasnouni. Mais dis-moi, Gareth, tu as donné une bonne renom au Bachman, mais il y a des réservations dans le roi de l'État. Mais oui, tout le monde, il y a des réservations dans le roi de l'État. Nous valises dans le roi de l'État. Tu es venu à toi, tu dis, qu'est-ce que tu dis? Tu dis.
0: Ayatnik?
1: Ayatnik, nos valises. Mais oui, tout le monde, prochaine fois, tu mais on va aller sur le temps parce que tout le temps, nous avons dit que nous allons aller sur le petit peu dans notre ouest-côte de l'Occident, Marc Mastin. Et moi, Titi, mais déjà, on m'a dit que le minimum absolu, un sac qu'on a mis, que ce soit de jour, on a mis, Titi, Moutet. On a vu tout le monde, la prochaine fois, c'était dans Titi, Moutet, puis Titi, oui, Moutet, dans le minimum, parce que nous avons dit que nous avons vu que nous avons vu que quand c'est scolaire, mais il me dit puis endo c'est tu comme très commercial. Ah endo, une chance c'est très commercial parce que tu sais que l'organisation, tu vois Einstein, les hôtels là, c'était en lien avec Compostelle et Mouten, les valises là, des tabernes et tout le monde nous. Mais non mais quand je suis là, oui très commercial, mais tu peux aussi Mouten, tu peux aussi. 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Quand on a un droit, on a dit, quand on a un droit, les hôtels, tu vois, gros luxe aussi, là. Tu as dit, on a des gros hôtels aussi. Puis, allez, l'auberge, la taille était au dortoir. Pour non, le bas, parce que, maman, tu as 15 ans dortoir, là, passé, mais t'es vraiment, puis, après, on a même la plupart des hôtels, là, ne t'attendent, puis, ne baissent pas, dedans, puis, Je suis allé à la maison.
2: Les baptêmes, compostels, ne me rendent pas. La hanne est de même, puis Kagaro. On est là, tu m'en as dit. Puis, Parce que Niam et Dan, cinq jours là-bas, une semaine, coach Baptown, des Asiatiques, des Allemands, des Français, des Américains, au Groenland, au Danemark,
0: Je suis un peu plus de temps.

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1: t'es, eh, bonjour, les amis. Bon, je vais aller de droit au but. Vous savez, il y a des élections qui s'en viennent bientôt. Il y a plein de bonnes personnes qui vont vouloir se faire élire. Et, comme moi, j'imagine, vous l'avez remarqué, ils ont toutes la même promesse. Mais peu importe la partie, leur priorité, la première promesse, c'est la même. Ils disent tous, je vais être à l'écoute des citoyens. Mais mes amis, pour ça, il faut leur donner la réponse. Qu'est-ce qu'on veut? Puis comment qu'on veut qu'ils fassent? Il ne faut pas laisser parler les autres en notre nom, les groupes. Il faut leur dire. Et je vais commencer par un sujet. Pour moi, qui est important. Nos Autochtones, puis notre fierté, notre identité québécoise. Vous savez, une fierté et une identité, là, c'est pas juste une langue. Là. Une langue, c'est important. La langue française, pour moi, j'en suis fier. Puis je l'ai démontré dans ma vie. Mais il y a plus que ça. Mais quand je regarde le passé, de notre identité, puis de notre fierté. On a tout baissé. Puis je pense que la grande majorité vont être d'accord avec moi. Moi, je vais vous proposer quelque chose de simple pour remonter notre fierté puis notre identité. Allez, les meilleurs, écoutez-moi bien jusqu'à la fin. Vous savez, au Québec, on a plus de 80, environ 80-90 000 jeunes qui finissent le secondaire 5 annuellement. Ça représente environ 3 000 classes de secondaire 5. Puis beaucoup de ces classes-là, à la fin d'année, au secondaire 5, c'est un grand passage, ils font un voyage de fin d'année. Il y en a qui vont aller en fin de semaine à New York, ça peut être en Europe. Et ça, c'est le voyage de fin d'année. Mais, vous savez, pour faire le premier voyage de fin d'année de nos jeunes, pourquoi qu'on commence à pas chez nous? Vous savez, on a 11 nations autochtones au Québec. Puis nos autochtones, pour moi, sont aussi québécois que je peux l'être. Et au secondaire 5, si vous voulez que nos jeunes s'identifient au Québec, qu'ils en soient fiers, mais qu'ils aillent passer un fin de semaine chez une de nos communautés autochtones, plutôt qu'à New York, puis en Europe. Ça, ça devrait être traditionnel, selon moi. Puis, je peux vous garantir qu'ils vont savoir les recevoir. J'ai eu l'occasion et le privilège de vivre l'expérience avec les Atikamekw, dans un pouvoir. Extraordinaire, ces gens-là. Ah, extraordinaire, j'aurais peut-être l'occasion d'en reparler. Mais, je vous dis, je le répète, nos futurs élus, ça naît des choses là, qu'il faut faire. Il y en a parmi nous autres qui sont prêts à s'engager publiquement. C'est-à-dire, on va mettre ça en place. Puis nos jeunes au secondaire 5, au lieu d'aller à New York ou en Europe, ils iront plus tard. Ils vont aller à un voyage dans une communauté autochtone. Puis mieux encore, celle qui est la plus proche de leur région pour apprendre leur histoire. Puis, en même temps, on va aider nos Autochtones, nos Québécois autochtones. Parce que, vous savez, quand on reçoit la visite, là, on est fiers. Puis je peux vous garantir qu'il va être personne. Bien reçu. Ouais, les amis, vous savez, là, juste avec rien qu'un doigt, toute la gang. Et là, la solution, sans rien casser, sans aucune balance. Si vous transférez ça, puis on vous garantit, on envoie ça à nos futurs élus, puis ils s'engagent publiquement. C'est comme ça qu'on va régler des problèmes, qu'on va avancer, au lieu de continuer à reculer. Les amis, la vie est belle et la meilleure s'en vient. Salut.
0: On a un négatif, toi. Négatif, c'est haut. Négatif. Et quoi, peut-être que tu as choisi ma dite, tu as choisi moi, que tu es pour y aller tout, mais c'est si naturellement que toi, tu as eu l'occasion de tout ne stop, maintenant. Et l'autre est pour toi. J'ai les partis politiques, nous, mais j'aime nous dire la note. Peut-être que tu es toi, ou est-ce que tu vis. Claude Perron, il est là. 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

0: Qu'on a une note, vous pourrez être note ça, une note qui nous pourra donner cette semaine, quoi Michel, ok.
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0: 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On est d'accord, ça, oui, t'as qu'à y avoir, on met une d'accord, et toi, c'est ça. On a des métiers, des d'accord, tu vois. Puis, quand c'est dans les chefs, ça, n'a pas qu'à y avoir, mais t'as qu'à nous mouter, ou t'es mia, ça. On a tous mes doutes, mais je me disais, bon, t'es quoi, n'y a pas, et mouter, ou t'es mia, toi, rien. Et t'as les chouinchines?
1: Oui, mais la bonne idée, mais c'est ce que j'ai noté,
0: Quand j'ai fait ça, et que tant
1: c'est la zone qui a gagné en direct et nous sommes Hedus, Jonathan Hedus, nous avons été mis à Hedus à sa note, Tiwa Chito, et que m'estime tout à Hitcha, que ce n'est pas tout à l'heure, et que Tiwa Chito, et que nous avons été mis à Hedus, et que nous avons été mis à Hedus, et que nous avons été mis à Hedus, et que nous avons été mis à Hedus, et que nous avons été mis à Hedus, et que nous 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Mais je me disais que je suis la date limite pour Michel. Je suis la date limite pour Michel. Oui, mais il a noté un parcours de 10 semaines pour développer un plein potentiel pour approcher à l'emploi qui le ressemble. Mais je veux dire qu'il y a une opportunité, place limitée, d'où ça? Et que le 10 septembre, on a venu le 10 septembre. Et que, pour tout, il y a un peu de temps.
0: Merci Michel.

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2: 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est pas muscado une cohorte de pré-employabilité c'est pour aider tu dis oui j'ai un gen ou un gen Juli sendi itu demi jam macam mana tu jinak dua tu kotor seno tu jis kubat tu jinak jatuh sedo. 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
1: Et puis, on a dit que c'est une soirée, peut-être que nous avons dit dans le futur, on a dit que nous avons dit que nous avons dit que nous avons dit que nous avons dit que nous avons dit que nous avons dit que nous avons dit que nous avons dit que nous avons dit que nous avons dit que nous avons dit que nous avons dit que nous avons dit que nous avons dit que nous avons dit que
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0: Bah, bien,
2: Dix semaines ou trois d'autres. Chaque semaine, c'est thématique. Ils vont travailler sur le thème de la semaine là, dans chaque semaine. Il y en a une première semaine, exemple, réalité personnelle et connaissance de soi, la première semaine. Qu'est-ce qu'ils vivent autour, qu'est-ce qui peut leur empêcher, mettons, d'aller aux études, d'aller nettoyer tout, faire le marché du travail. We have the Nina.
1: Deuxième semaine, réalité personnelle et connaissance de soi. Il y a des activités, mais peut-être et il y a peut-être quatre.
2: Mais chaque semaine, puis net tout le long, là, c'est gros que ce noir, oui, demain les semaines, là, oui, non, il y a un reste de surprise, mais dans les semaines, là, ils vont avoir des sorties, je scoute, il y a de mon coup du monde, les entreprises, je dois m'en autre, je dois m'en autre, tu vois, oui, de moi, autre, bon, proposer, genre, bon, nous autres, les sortes d'emplois qu'ils peuvent avoir, où est-ce qu'ils doivent aller, dépendamment des entreprises, là, mais aussi, il y a des visites, il y a d'autres mots dans les visites item, les visites là-bas, il y a des visites de mon midi, tu dis que moi, il y a des noms, une semaine, il y a des noms, je suis bête, je suis tu vois, je suis bête, les compétences traditionnelles, tu vois, je suis bête, je suis bête, je suis bête, parce que tu as toutes sortes de travail, il n'y a pas seulement les jobs qu'on connaît, il y en a. On veut valoriser tout le plus d'emplois possible. C'est très là. Puis tu as d'autres. Moi, dit qu'il y a une semaine, il y a de préparation à l'emploi. Il va y avoir des simulations d'entrevues. Il y a préparer leur CV, des ateliers avec l'ordinateur. Tu dis non, je suis droit, puis puis, qu'est-ce qui est très intéressant aussi, tu sais, ils vont voir des cartes, ils vont sortir avec de là, avec des cartes de compétences. On est en doute, c'est ça qui est important, nous, dans le fond. Les stages, à la fin de les stages, sur d'autres mois. Quelques jours, une semaine de stage, sur d'autres mois. C'est vraiment très enrichissant, c'est vraiment un développement personnel, professionnel, y a des tests psychométriques, y a d'autres mots, tu dis syndrome tandem, des suivis individualisés, y a tu as tout le long du groupe, puis c'est une journée typique, là, ça va être, mettons, c'est du lundi au jeudi. De 9h à 15h30, puis une allocation, il y a tout le gâchement moi. C'est très intéressant pour ça aussi, mais j'aime mon yon boit tout, fait que tu sais, c'est un surplus, puis tu vont se pratiquer là, tu sais, puis... Ils ont une vingtaine d'inscriptions déjà ce jour, puis ça fait un peu mon achetant.
0: Pour parler d'ailleurs, avec la date limite, le nombre de personnes, est-ce que tu as dit, y a-t-il une limite?
2: Ben, le 10 septembre, je ne sais pas si le 10 septembre à midi. C'est ça la date limite. Après ça, le 10 septembre, je suis sélectionné sur le douane en après-midi. Le 11, le 11, je suis sélectionné sur le douane autre en après-midi. Je suis mis en autre, puis 3-8 mois en autre. 6
0: maillots,
2: 6 maillots, 6 soirs.
1: Je suis retourné, je
2: ne peux pas être
1: l'année prochaine.
2: Il y a un autre, on a une autre cohorte, tu dis, tu es au printemps. On est pas mal de
0: mais
2: que il y a les marathons à l'emploi tourne bonne chaise c'est vraiment axé moi il y a de droite c'est vraiment axé sur l'employabilité tu dis je coupe pas tu dis dans tout ça que moi que je coupe maintenant quoi tu dis de tête on est vraiment focusé sur ça. Ils vont rencontrer même l'entrepreneuriat de Tinswawidanou. Il y a le plus de chemins possibles, nous, à Dianan. Mais il y a les aides qu'ils peuvent avoir. On va tout voir, là. Puis,
0: avec tous ces gens-là, on va tout voir.
2: C'est ça qu'il faut, tu sais. Pour te céder, puis pour s'en tu dis,
0: bon, où est-ce que tu es une escalier, t'as dit où est-ce que tu étais normalement là?
2: Normalement, tu as des tananes au Créa, un local de Tretouane pour eux autres, pour le groupe là, au Créa de Tretouane, mais Tretouane est organisé de droite, une semaine peut voir à l'extérieur, tu retournes des chibites dans tananes, une autre semaine peut voir, tu retournes sud, la dernière semaine ils vont être en stage, mais au départ, on est dans tananes au Créa de Tretouane, on est que ce que tu es dans la joie de manette, on est une fois par semaine une sortie une fois par semaine une sortie tournée du créole pour la journée là c'est vraiment de 9h 8h30 9h à 15h30 les journées du lundi au jeudi habituellement.
0: Bon,
2: Pour moi, c'est une mat, puis dans un mois, puis tu vas te faire un hit bout de quoi, fait qu'on va le contacter, jusqu'au bout, tu vois, jusqu'au bout, on veut du monde qui veut être, qui va être motivé, qui va être motivé à venir, puis tu sais, pour dire, bah, t'es gars, puis c'est vraiment, tu dis, ouais, oui, Diane, tu sais, tu dis, puis tu me dis, là, tu vas donner des opportunités, il va sortir de là avec des cartes de compétences, il va sortir de là, il va avoir vu plusieurs industries, tu sais, genre, l'industrie minière, hein, l'industrie minière, on touche aussi, on va toucher Inuitun, Inuimun, on va toucher le secteur administratif, aussi, que ce nous dit, oui, je vois, moi, les employés, tu vas des Inuit, à l'extérieur, il y a des nocites, là.
0: C'est très motivant,
2: Puis, ils sont le bienvenu pour Adenan. Pour Adenan, tu es notre première cohorte, là. C'est bon pour le Pamuskado, là.
0: Bon, moi, tu veux dire, oui, tu me trouves que tu es jusqu'à maintenant. Donc, je te vois maintenant, donne-nous des nouvelles.
2: Oui, moi, tu vois, moi, je te vois une semaine avant, jusqu'à pour nos bonnes inscriptions. Tu dis, oui, de maths, là, t'en débarrasses.
0: Nous, les gens qui maintenant, ils vont aller à la radio.

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2: 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Mais on est naturellement. C'est dit, maman, il y a aussi un autre, mais je trouve recentré. C'est comme ce qu'a dit. Mais pour avoir dit que c'était un, parce que je crois que c'est un, je lui ai dit, mais je n'ai pas dit que c'était un, je lui ai dit, je lui ai dit, je lui ai dit, je lui ai
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2: 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Et je peux directement visiter ces gens. Il y a des motels, puis le gars, il y a des motels, et il y a un motel au Canada, au Riyad Menendat, il y a un touriste, il y a des motels, il y a des motels, il y a des motels, il y a des motels, il y a des motels, et par temps, il y a des motels, il y a des motels, il y a des motels, il y a des motels, il y a des motels, il y a des motels, Il y a des menores qui ont été au mois de janvier parce que pour cette tagade, pour ta cognate, Nico, il est dans le mois de janvier, à où nous avons été à Gimna, c'est un mescla, on dit, et il y a des catastrophes, il y a demain, c'est pas bon. Et c'est bien un motel la première journée, Porto, Nas Pedjero, on a monté. Les trois premières jours, tu m'en ébène, mais après ça, je t'amène. En tout cas, je t'amène, Daisy.
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2: 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Mouten, les valises, à des tébénéens et tout le monde. 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Puis, à ce moment-là, tu dis planifier les manches, tu dis les derniers. Même peut-être que ce que tu as dit.
1: Avec un don, Roger, je me suis dit, je ne sais pas si tu as dit, mais
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2: 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Nous avons un banan et dortoir, puis quand on a discuté, c'était comment dire, Mendoudadio, et alors, quand j'ai rendu là, on dit Mendoudadio, les hôtels, c'est un gros luxe aussi, là. C'est-à-dire, on a des gros hôtels aussi, puis l'auberge, quand on était au dortoir, on a un banan, parce que, maman, on a 15 dans le dortoir, là, passé, mais c'est vraiment, puis on est même, la plupart des hôtels, on est à Tatan, puis on est au Sudan, puis.
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2: 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C'est pas comme nous autres, c'est 10 jours là, nous avons une reservation, mais. Mais je te dirais que je t'en ai donné les auberges, les dortoirs. Mais tu dis, mais je dis non. C'est sûr, le risque que j'ai à prendre là-dedans, on est tellement pour tout à tout. Mais je te dis, mais là, tu as une application, tu te marques, c'est quel hôtel j'ai amené là dedans, puis quelle auberge, parce que c'est en lien avec le Compostelle.
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2: 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Mais on est en abstract, vivre ses émotions, son mental, tu sais, pour ça, tu sais, non, donc, c'est vraiment ça.
1: Je suis un peu plus de temps.

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2: Bon, nous avons dit que Joannie, la chargée de projet, nous avons dit que nous avons dit que
3: quoi, Sylvie?
2: Écoute, il va y avoir des changements là, majeurs là, en lien avec le centre de santé à Ouachat.
3: Oui, effectivement, au centre de santé à Ouachat, il y a des travaux qui vont débuter la semaine prochaine. Mm-hmm. Il y a une certaine partie là, du bâtiment au niveau de la santé qui va être rénovée. Donc, pour améliorer là, les services à la population pour le futur.
2: Bon. Donc, l'entrée va être condamnée. Elle va être, se déplacer à l'arrière là, de Wawichitun.
3: Oui. Donc, il y a deux portes au centre de santé. Donc, l'entrée principale à l'avant ou le stationnement où on a l'habitude d'entrer, ça va être condamné pour les travaux et le stationnement va être réservé vraiment à l'entrepreneur. Donc, maintenant, l'entrée va être située à la porte à l'autre extrémité du bâtiment pendant la durée des travaux.
2: Aussi, le stationnement va changer de place.
3: Oui. Donc, comme l'entrée va être à l'autre bout, au coin rue Dequin et Pachine, les usagers qui vont venir au centre de santé vont pouvoir se stationner dans le stationnement juste en face, l'autre bord de la rue, qui est une partie là, du stationnement au niveau du bâtiment des premières lignes. Mais ils vont aussi pouvoir se stationner sur le bord de la rue Pachine. Il y a environ 3-4 véhicules qui peuvent se stationner là.
2: Est-ce que les services vont diminuer?
3: Non, les services continuent. C'est sûr que nous, pour qu'il n'y ait pas d'interruption de service, il a fallu relocaliser tout ce qui est au niveau de la clinique médicale. Donc, on a réussi à relocaliser le tout dans le bâtiment. C'est sûr que là, pour la durée des travaux, on est dans un espace quand même restreint. Donc, on va demander tant aux employés qu'aux usagers une adaptation et une compréhension. Donc, voilà, en toute courtoisie pour cohabiter là, dans un espace plus restreint. Mais c'est temporaire pour la durée des travaux.
2: Parfait. Il y avait aussi le centre de santé Maliotenam. Il va y avoir un autre centre de santé. Mais ça, c'est d'autres choses là, qu'on va...
3: Oui, exactement. Il y a un autre projet là, pour le centre de santé Maliotenam. Mais là, en ce moment, les travaux, c'est vraiment pour le centre de santé à Ouachat.
2: Bon. Tu nous chikamdun, Joannie?
3: Tu nous chikamdun, Sylvie?
2: Yamé.
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Voilà, Canada, c'était beau dommage. Non, ça, tout va bien, tout va bien, tout va bien. Ah, Ernie, tu es même un spécialiste québécois, tu es peut-être aussi québécois. Ok, Ernie, c'est Jackson, moi, je suis un Norvégien. 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Bingo à soir c'est mardi. Ah, nous les avons été dans yad de bingo en détail modern. Modern, oui, t'en a deux soirs. Si tu dois être sans interruption musicale, tout ma gueule, j'ai été donc ça. Alors, nous sommes ici, avec Tandis que tu écoutes Optimus, waha, ou tu n'as de cette île, le mandou, y a ta dit pour la douille, y a pas ta jeune mandou, tu m'entroues, tu m'entroues, Ma wedi adnod hefyd, mi dwi'n dweud wedi gan ma liw tenna am nath dewi'n dan nhw'n ei dweud nhw'n ei siarad, ddim yn siarad wedi nhw'n dweud datio. 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

Mais j'ai pour regarder le gars de la basnette sur la site attendre, c'est KAU.com. Je vais vous dire que je vais vous dire que je vais vous dire que je vais vous dire que merci beaucoup, Richno. Et ta passion, c'est KAU.com. C'est un peu comme ça, je vais vous dire que je vais vous dire que je vais vous dire que je vais vous dire Magnitsiniat tandiva teksa hagne waitgana ewaitan nodat tasuega jadan no eta bani manajian 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Ok, pour les gens de la ville, la grosse banlieue des Sept-Rivières, bonjour, bonjour, madame Michel Volant. Je vais être avec vous jusqu'à 16h. 16h à 19h, ça va être notre amie Kate. Notre amie Kate Hervieux. Et à 19h, ça va être nos amis du bingo. Le bingo est à 20h ce soir. On continue le cumulatif. En détail après l'interruption. Sans interruption musicale, à 14h, plus en détail, de la météo, marqué des mémos, des communiqués. Alors, on est, ça va être ça, ça, on est, mais d'autres, c'est, j'ai, et, wow, il t'a, non, je regrette, non. Alors, comme nous, avec des deux, je suis venu, j'ai, payé, manga, pour, ben, tu vois, t'as quoi, ça, alors, on est, mais d'autres, nous, j'ai, maintenant, mais d'autres, nous, j'ai, payé, tu vois, t'sais, wow, il t'a, marqué, wow, il t'a, non, je regrette, non, ouais. On va aller à la musique sans interruption, ouais, jusqu'à 14h. Et que, après de ça, les mémos, des communiqués, la météo, le bingo, tout ça, là, à 14h, tout en détail, même la météo, à 14h. On va aller pour sans interruption musicale. 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

On a rien à dire que Wilfred, le boutilier, j'ai donc ça. La reine du bingo, Caillou, chou, n'a comme une autre, et Winan, j'ai donc la version québécoise, il a donc ça. 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

0: 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Mal d'amour, Marie-Chantelle Toupin, Anne-Mona Gomono, Claude Michel, Français, vous êtes métaqué, pétando, ça, oui, tu es peut-être à la québécoise. Ok. Sylvie Ambroise, tu as joué la lasagne de ce soir. 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Nous, c'est qu'on était nano par après, ha. Nous, c'est qu'on était hier, Vous synthonisez la radio Coupe Chef Chicken, 145 FM et CKAU.com.
1: Salut, bienvenue.
2: Oui, merci.
1: Je suis contente de vous voir ici.
2: Absolument. On ne sort plus souvent. On est content quand on vient de voir.
1: C'est un plaisir pour nous autres aussi, hein, Michel?
0: Un plaisir. J'aime ça quand on amène ici des bons...
1: Des bons sujets, oui. Fait que je vais vous laisser vous présenter.
2: Donc, moi, c'est Eliane. Je suis nutritionniste au Centre de santé d'Ouachat-Maliot depuis des années, déjà. Donc, on vient vous parler d'un sujet qui me tient à cœur depuis plusieurs années. Donc, c'est pas un sujet sur l'alimentation, là, à proprement dire, mais c'est vraiment un sujet qui va porter à réflexion dans toutes les maisons, assurément. C'est de se poser des questions, se remettre en question, de faire une réflexion sur un sujet que je vais laisser Bianca présenter.
3: Donc, moi, c'est Bianca Mongelamarche, kinésiologue au Centre de santé Wauwitchatun. Moi, ça fait plus de 15 ans, je compte plus les années. On est... des meubles dans Wauwitchatun.
2: Les antiquités de Wauwitchatun.
0: On s'est déjà vu ailleurs, nous autres.
2: Ben oui. À Mingan, Michel.
0: Là, je vous replace, là.
2: Ben, en fait, moi, ça fait 27 ans quand on s'est vu à Mingan.
3: Donc, c'est ça, aujourd'hui, on voulait vous parler de l'image corporelle. Donc, on pourrait peut-être commencer avec une petite question ouverte pour débuter.
1: Je veux juste... Là, le but de l'émission, c'est de faire réfléchir les auditeurs.
2: Absolument.
1: OK, c'est ça qu'il faut qu'ils retiennent.
2: De faire réfléchir, on ne veut pas culpabiliser personne. On veut que les gens se posent des questions sur ce qu'ils disent, sur ce qu'ils entendent, sur ce qu'ils reçoivent. En fait, oui, l'image corporelle, mais surtout sur les commentaires sur le poids.
1: OK.
2: Et Dieu sait qu'il y en a beaucoup. Mm-hmm. Dieu sait que les gens, c'est comme une carte trop souvent utilisé par les gens. Puis c'est jamais pour mal faire, là. Je pense pas que les gens soient méchants, mais il faut réfléchir à qu'est-ce que ça donne, la répercussion, en fait. Fait que comme dit Bianca, on veut amener les gens à... On va vous poser la question essayé de réfléchir, le dernier commentaire que vous avez reçu sur votre poids. Ça se peut que ça fait super longtemps, ça fait peut-être 20 ans, ça, vous vous rappelez peut-être d'un commentaire à l'âge de 12 ans de votre grand-mère à Noël, peut-être que ça, peut-être que vous avez eu ça hier, la semaine passée, parce que ça arrive quand même souvent que des gens ont des commentaires sur leur poids. Toi, Michel, c'est-tu déjà arrivé?
0: Quoi ça?
2: Que tu reçoives des commentaires sur ton poids.
0: Non, je ne dirais pas, ni. Non, je ne penserais pas. Mais attends, bêtement, dis de rien, je vois, non. Je suis peut-être bien fait. Des choses.
2: Oh mon Dieu, Michel, je t'adore.
0: J'adore, Linda.
2: Bon, ben Michel n'a pas été marqué par un commentaire sur le pot. As-tu déjà reçu, toi, Linda?
1: Je te dirais que oui, mais ça ne m'a vraiment pas affectée parce que moi, je trouve, quand on a des formes, c'est beau. Moi, ça ne m'a pas dérangé du tout.
2: Parfait, parce que tu es à l'aise avec ton corps.
1: Je suis à l'aise, oui, puis je me...
2: Mais c'était quoi le commentaire que tu avais reçu?
1: C'était par rapport à...
3: Tes titis?
1: Oui.
2: Ah, oui?
1: Oui.
2: Puis ça voulait être positif ou?
1: Ben ça me dérangeait pas, tu sais. Je suis faite forte, j'ai des gros os, je m'entraîne, tu sais. Ça fait que ça m'a même pas atteint.
2: OK, parfait.
1: Je me disais, elle doit être jalouse, là, genre.
2: Ah, oh, c'était une dame qui te disait ça?
1: Ben oui, c'était une fille.
2: OK, fille qui te disait un commentaire sur ton poids. Toi, Bianca, as-tu déjà reçu quelque chose?
3: Ben c'est sûr que moi, dans ma famille, c'était très présent, le poids, tu sais, moi, mettons, justement, quand on voyait la grand-maman à Noël, là, c'était pour elle, pour bien faire, des fois, t'as perdu du poids, t'as pris du poids, ou je l'avais souvent, genre, toi, t'es chanceuse, t'es tout petite, mais quand tu vas avoir 18 ans, tu vas être grosse comme nous, ou même, quand tu vas avoir un enfant, tu vas devenir grosse, tu sais, j'avais des commentaires comme ça, tu sais, dans le sens que, tu sais, j'ai toujours un format, si on veut, filiforme, plus allongé, mais ça disait plus comme plus tard tu vas être grossée. Okay. C'est comme moi, c'était plus dans ce style-là. Là.
2: Puis qu'est-ce que ça fait de recevoir ce genre de commentaires?
3: Ben c'est ça, tu sais, ça peut créer une préoccupation, là, moi, pendant longtemps, mais tu me disais, j'aurais pas d'enfant, tu sais.
2: Ah, ça, avait déjà dit
3: oui.
2: Ça?
3: Oui, oui!
2: Dit, si j'ai des enfants, je vais venir grosse, c'est ça qu'on me fait dire dans ma famille.
3: Ouais, c'est ça.
2: Fait qu'elle, ça peut aller ça loin.
3: Tu sais, ben, c'était quand même à l'adolescence, puis c'est quand même percutant, tu sais, quand tu comprends pas, puis les modèles de femmes autour de toi, qu'effectivement... après une grossesse, prennent du poids, fait que tu fais comme 1 plus 1, mais finalement, pour réaliser, les gens autour de moi, de mon entourage, revenaient à un format comme qui était avant, tu sais, il n'y avait pas d'excès ou quoi que ce soit, là, fait que c'est quand même particulier comme commentaire.
2: Oui.
1: Oui, Yann?
2: Écoute, je me suis déjà fait dire que j'étais anorexique. Ça percute, tu sais, autant... Tu sais, c'est de prendre conscience aussi qu'il y a des gens qui ont des commentaires sur leur poids, dans le sens qu'ils sont plus enrobés, peut-être, puis d'autres qui ont des commentaires. Moi, j'ai toujours été petite, là. Depuis que je suis petite, même ma mère me disait que mon pédiatre était inquiet pour moi parce que j'étais vraiment petite. On voyait mes côtes, là, tu sais. Mais écoute, j'avais de l'énergie à revendre, fait que ma mère s'en est jamais vraiment préoccupée. Mais de me faire traiter d'anorexique, ça m'a fessé, parce que c'est pas le cas, tu sais, c'est pas, puis j'ai pas à débattre de mon poids sur, entre la salade puis la tomate chez Maxi, là, à mon avis, à moi, mais ça m'avait déplu, j'avais trouvé ça complètement déplacé, même. Ma mère, écoute, ça devait faire 10-15 ans qu'elle avait pas vu mon chum. On s'en va les visiter, mais mes parents, ils ont proche 80 ans, là, tu sais, quand ça arrive, fait que... Ma mère, tout de suite en voyant mon beau Claude, elle lui dit « T'as donc bien grossi! » Puis là, on fait comme « Oh mon Dieu, malaise! » Fait que là, Claude, il est comme « Ah oui, bonjour Ghislaine, tu sais, ça va bien? » Mais tu sais, on fait comme... Ça crée des malaises, mais total, là, tu sais, de... Qu'est-ce que tu veux dire ou rajouter? Tu sais, c'est quoi qui est positif de dire ça à quelqu'un? Je sais pas. Fait que...
1: Des quand fois, les gens sont maladroits. Sont spontanés. Ouais. Hein.
2: Ou maladroits, c'est ça qu'on me disait. Je pense pas que ma mère, elle voulait dire ça pour dire du mal de mon chum, pense pas, là, tu sais, puis c'est maladroit. Mais, tu sais, elle me parle souvent. Mais là, ton oncle, un tel, il a perdu du poids, ta tante, un tel, a donc bien pris du poids, puis là, je dis, mais ça te préoccupe donc bien le poids de tout le monde. Tu peux-tu me donner des nouvelles de... Qu'est-ce qu'ils font dans la vie? Vont-tu bien? Leurs enfants, vas-tu bien? Moi, le poids du monde, là, ça me donne rien, là. C'est pas... fait que... tu sais, j'ai des amis dans mon entourage aussi qui ont été très, très offusqués de commentaires à l'adolescence. À l'adolescence, tu te compares, c'est un âge qui est très... tu te compares à tout le monde, puis tu vas être dans la gang, tu sais. Fait que, tu sais, de recevoir des commentaires de ta tante, de ta mère, de ton père, de gens proches de toi sur ton corps, ça crée un... ça peut créer un sentiment de honte de « mon corps n'est pas correct ». Tu sais, s'il commente mon pouce, c'est parce que sûrement qu'il n'est pas correct, tu sais, ou des gens... ou que ça va créer aussi, parce que j'en vois dans mon bureau, des jeunes qui se mettent à pas manger, des jeunes qui se mettent à faire beaucoup d'activités physiques. Fait que là, on glisse vers des troubles de comportement alimentaire. Puis, tu sais, pour toi, ça a été pas bien ou pas bien dans le sens que tu n'as pas été marqué du commentaire, mais la plupart des gens sont quand même fragiles à ce genre de commentaires-là.
1: Tu parles des jeunes, moi, ça me préoccupe beaucoup quand les jeunes vivent de l'intimidation
2: aussi
1: en lien avec ça. Là. Ah. Je trouve que c'est cruel des fois entre jeunes. Là.
2: Absolument, puis c'est le sujet qui est relié à plus d'intimidation dans les écoles. Donc, c'est pas les vêtements, c'est pas la coupe de cheveux, c'est pas le maquillage, c'est vraiment le poids. Fait qu'on a été demandé, tu sais, par les écoles d'aller faire de la prévention, donc on va commencer là, cette année. On en a déjà fait longtemps à l'école secondaire, puis quand que la pandémie a pogné, bien, tu sais, tout a reviré de bord. Mais là, on va prendre le temps de retourner dans les écoles sur ce sujet-là qui était très aimé.
3: Oui, oui. Puis, tu sais, on l'a vu, tu sais, ça avait quand même des percussions sur les jeunes. Puis autant des commentaires sur un excès de poids ou petit, tu sais, il y avait des gens qui avaient sur la minceur qui se faisaient dire qu'ils étaient des cure-dents, des échalotes ou en surplus poids, grosse vache, petite baleine. Tu sais, c'est dur de recevoir ça, là. Puis, tu sais, les gens pouvaient recevoir ça tous les jours, puis c'était dit de façon anodine, mais ça vient blesser, puis à un moment donné, créer des problèmes au niveau de son image de soi.
2: Oui.
3: Ben oui, l'estime et tout c'est ça.
0: C'est... Ah oui, c'est ça que j'ai remarqué aussi, que, comme tu dis, on est mince, on est trop mince, on est trop gros, mais on n'est jamais parfait.
2: Ben non, on reçoit des commentaires de toute manière. Fait que... On avait fait un exercice dans l'entrée de l'école secondaire. Là, on avait tapissé un mur blanc avec des feuilles. Puis on avait demandé à la pause avec un crayon feutre. On demandait aux jeunes à la pause, avez-vous déjà reçu un commentaire sur le poids? Écoute, le mur était plein de commentaires. Ça avait pogné au bout de cette activité-là. Puis on avait écrit sur une liste tous les commentaires que les jeunes avaient écrits sur ce mur-là. Parce que c'était impressionnant. C'était impressionnant. Puis comme je vous dis, c'est rare que ça reste neutre. Les gens sont souvent marqués de ça. Tu sais, même quelqu'un, mettons, qui perd du poids puis qui se fait commenter positivement. « Oh mon Dieu, t'as perdu du poids, t'es donc bien rendu belle. » Bien là, ça suppose qu'elle était pas belle avant. Puis que si elle reprend du poids, elle sera plus belle. Fait que là, ça met un stress à la personne de maintenir ce poids-là. Puis, tu sais, elle a peut-être perdu parce qu'elle est en séparation. Elle a peut-être perdu parce qu'elle a fait des traitements de chimio, je sais pas. Là, tu sais, il y a toutes sortes de raisons pourquoi que les gens ont perdu du poids. Fait que de valoriser quelqu'un parce qu'elle a perdu du poids, c'est peut-être même pas son intention d'en perdre. Si oui, elle va peut-être être flattée, mais elle veut surtout pas retourner à l'autre parce que la personne vient de dire qu'elle n'était pas belle avant, tu sais. Fait que c'est... Mais... Puis comme je disais en début d'émission, c'est pas de culpabiliser les gens, parce que c'est pas... Je sais que les gens sont pas méchants, souvent c'est bien intentionné, ils veulent encourager les gens, t'as perdu du poids, ça te fait bien, tu sais, c'est... Mais... Passe sans commentaire. Commenter d'autres choses, tu sais, c'est
1: d'apprendre. La personne elle-même en parle.
2: Oui, c'est ça, Linda, absolument. Tu sais, si quelqu'un t'aborde puis te parle de son poids, puis qu'elle fait des efforts, puis que, bon, elle ouvre la porte, tu dis, bon, on peut en parler, mais pas entre la laitue puis la tomate chez Maxi, là, s'il vous plaît, ou un party de Noël, lance pas ça dans la face de quelqu'un, t'as perdu du poids ou t'as gagné du poids ou t'as donné l'air amaigri ou, mon Dieu, t'as l'air d'un cure-dent, tu sais, on peut-tu, comme... Non. Puis il faut apprendre à commenter autre chose. Puis ça, on avait fait une activité sur Facebook, tu sais, au nombre de photos que les gens publient, puis au nombre de commentaires que les gens publient, c'est assez impressionnant. Fait que des commentaires sur le poids, on en voit. tu sais, je sais pas, là, il y avait un...
3: Mais un exemple, là, il y a quelqu'un qui est en train de manger une crème glacée, puis là, la personne dit, au lieu de manger une crème glacée, tu devrais manger une pomme, tu sais, parce qu'elle est en surplus sur la personne sur la photo. C'est comme si elle ne pouvait pas se permettre cet aliment-là, alors que tout le monde peut manger de la crème glacée.
4: Oui, c'est déplacé.
3: C'est très déplacé.
2: Tu dis, puis c'est... courant, là, c'est percutant. Puis probable que les gens s'en rendent même plus compte de ça. Puis je ne sais pas comment les gens reçoivent ça, mais on essayait dans un atelier avec les jeunes de leur montrer de commenter d'autres choses. Tu sais, de commenter le regard des gens. « Mon Dieu, ton regard est pétillant. Mon Dieu, que tu as l'air en paix. Les vacances te vont bien. Au lieu de dire « t'es beau, t'es belle, t'as perdu du poids » ou tu sais, toutes sortes de commentaires qui peuvent être mal pris. Parce que là, les réseaux sociaux, c'est ça. Hein? Mm-hmm. Fait qu'on commande toutes sortes d'affaires.
3: Les likes.
2: Des likes. Des... Oui, c'est ça. Il faut que tu en accumules le plus possible, tu sais. Fait que c'est... Même en commentant les photos, soyez très vigilants sur ce que vous allez dire. Puis je pense que les gens, quand tu leur dis qu'ils ont un regard pétillant, je pense que ça fait plus plaisir encore. Ou tu sais, de prendre le temps de commenter... comment la personne a l'air, ou de quand tu croises quelqu'un, ça fait longtemps que tu n'as pas vu, de s'intéresser à la personne. Tu as l'air bien, qu'est-ce que tu fais ces temps-ci? Tu travailles-tu, t'es-tu aux études des enfants, ça va-tu bien? Au lieu de commencer comme ma mère qui lance à mon chum, t'as demain grossi, tu sais. Mon Dieu que c'est pas intéressant.
3: Ça me donne pas le goût de continuer la conversation. On arrête ça là, on arrête ça là.
2: Pas tant à chaque année qu'on va chez mes parents, ils m'en parlent. Fait que ça a été percutant. Oui, oui.
4: Elle traduira-tu tout de
2: suite? Ah, mon Dieu!
3: Oui, bon, Michel!
0: Je vais tout traduire.
2: Par où commencer?
0: Par où commencer? Venez mes doigts, donnez mes doigts, dis-je toi. 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Même les mecs, on les appelle aussi olives. 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
4: Néwen wawi de kuchet.
0: Aha. 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
4: Ça.
0: Aha.
4: Bon.
0: Oui. J'ai tout traduit puis on te comprit.
3: Totalement. C'est à la parfaite.
2: T'es merveilleux, Michel. C'est extraordinaire.
4: Il fait de la traduction
2: simultanée. Incroyable. Oui. Il prend des notes, en fait. On voit qu'il fait des ronds puis de toutes sortes de mots sur ses feuilles. Il prend des notes, Michel. On voulait aussi aborder les corps qui sont différents, même dans le sport. Je trouvais ça intéressant. C'est quand on préparait l'émission de radio, c'était Bianca qui amenait ça, là, tu sais, que

0: C'est facile de sortir. Mais tu sais, qui ont souvent eu des commentaires, tu sais, surtout Serena Williams, comme de quoi qu'elle avait des muscles comme un homme, comme de quoi, mais elle était forte, tu sais, dans la discipline du tennis.
1: Ouais. Ouais, puis tu sais, même dans une équipe de football, moi, je suis pas ça ben, mais il y en a de toutes.
0: Aussi.
1: Toutes les formes, là. Écoute, il y en a qui sont tout petits, qui courent vite, il y en a qui sont sur la ligne de dépense. Écoute, c'est des machins. Ils sont en forme, oui!
0: Ils sont tous en forme, mais de façon différente. Puis, tu sais, c'est sûr que des fois, ben, t'es dépendant, tu sais, on vient avec une génétique, tu sais, de nos parents, comment ils sont grands, comment ils... la taille, leur format au niveau de du poids. Mais souvent, tu sais, ça va peut-être nous prédisposer à quelle discipline, de quel sport qu'on va pratiquer. C'est sûr que si on mesure 5 pieds, ben, ça va peut-être être plus difficile de jouer au volleyball, être attaquant, tu sais, ça va être plus un libéro là, dans cette position-là qui va être capable là, de perfectionner. Puis on le voit même au hockey, de plus en plus, il y a des gens qui sont 5 pieds 6 qu'on voyait pas avant, là, mais ils patinent vite. Mais avant ça, c'était plus des 6 pieds, tu sais, au niveau de la grandeur, du format corporel. Fait que de voir qu'on est capable de performer, peu importe le format corporel qu'on a, mais tu sais, des disciplines qui peuvent être différentes.
1: Oui, c'est pas tout le temps vrai, tu sais, que les gens qui sont en surpoids, qui sont pas en forme, qui ont des problèmes de santé, ça, c'est un préjugé qui est très, très présent, parce qu'on en a, nous autres, des gens qui ont des surplus de poids, mais... Ils n'ont pas de cholestérol, la pression est belle, ils font pas de diabète.
2: Des fois, c'est à cause des hormones, là?
1: Ben, ou de l'hérédité. Tu sais, il y a cette option-là aussi. Bon, peut-être que les gens ne bougent pas assez, j'ai aucune espèce d'idée, là, mais il faut pas juger de suite. Mon Dieu, il est en surplus de pouce, c'est clair qu'il est malade. Ça, c'est pas comme ça que ça fonctionne. Puis j'ai entendu souvent, parce que je cours depuis des années, des gens qui disent « Ah, moi, je cours pas, j'ai pas le corps pour courir. » Mais c'est quoi avoir le corps pour courir? Puis quand on va dans des courses, ça fait longtemps qu'on court ensemble, moi, puis Bianca, des fois, t'es 15 000 sur la ligne de départ. Fait qu'il y en a du monde, tu sais. Il y en a de tous les gens. Fait que quand j'entends, j'ai pas le corps pour courir, j'en vois de toi, ça, je trouve ça extraordinaire. Puis c'est. Ils le font, ils partent, puis ils reviennent dans ma philosophie que c'est je ne monterai pas sur le podium. Puis moi non plus, je ne monterai pas sur le podium. Ça ne m'intéresse pas. Ben, j'y vois à mon rythme, mais c'est pas, il n'y a pas un corps attitré à je veux faire telle chose. Il y a une comédienne, je ne suis pas bonne dans les noms, là, mais qui a un format corporel différent, une grande blonde.
0: Lynn
1: Schweitz, Debbie Lynn White. La connaissez-vous?
3: Non.
1: OK, elle était dans une TNF. Elle a un format quand même assez impressionnant. Puis elle a la cour. C'est une fille qui est en forme. C'est qui prend soin d'elle, qui est dans un corps qui est différent, mais qui lui permet de bouger puis de prendre soin d'elle pareil. Il nous restait-tu un petit peu de temps? Ou tu voulais-tu faire un petit pouce de traduction là-dessus?
2: Est-ce que ça faisait le tour?
1: Ben, j'aurais peut-être fini sur l'importance de réagir. Parce qu'on parlait qu'il y avait beaucoup de cas d'intimidation sur ce sujet-là dans les écoles. Puis, tu sais, c'était notre intention d'aller voir les professeurs puis le personnel enseignant avant de faire les ateliers. Pour du moins de savoir quoi faire quand on est en présence d'un jeune qui rit d'un autre jeune. « Ah, mon Dieu, t'es rendu le plus gros de la gang! » Ou « t'es rendu... » Bon, ce genre de choses. Qu'est-ce que vous pourriez faire, mettons, que vous assistez à une scène de ce genre? C'est quoi qu'on peut faire? Quelle réaction on peut avoir?
2: Sûr qu'on ferme pas les yeux, là.
1: Mm-hmm. Ben c'est tentant, puis j'ai l'impression que ça se passe souvent, ça, qu'on ferme les yeux ou
2: moi,
1: que...
2: Moi, je serais portée à prendre le jeune à part, là, puis lui expliquer, là, que ça se fait pas.
1: Voilà. Excellent. C'est ce qu'on s'attend. Absolument. Puis tu sais, je pense que les gens se donnent peut-être pas le droit ou sont pas peut-être complètement à l'aise avec ça, je sais pas, mais tu sais, dans la réflexion que je voulais qu'il soit aujourd'hui, j'aimerais que les gens pensent à comment ils peuvent réagir la prochaine fois qu'ils vont voir un jeune victime de moquerie par rapport à son poids. Fait que, du moins, si vous êtes pas des gens qui êtes à l'aise de réagir de cette façon, au moins ne pas en rajouter. Au moins ne pas partir à rire de la blague qu'il vient de se faire. Au moins de prendre même la personne qui est victime de dire « Mon Dieu, moi, j'accepte pas ça » ou tu sais, de dire « Mon Dieu, ça te rend-tu triste » ou tu sais, du moins de faire une approche avec le jeune qui a été victime d'eux. Mais encore plus, comme tu dis, de prendre l'autre jeune, de dire « Ça se fait pas, ça. »
0: C'est
1: blessant. Tu t'excuses. Oui, oui, excuse-toi, là. Moi, en tant qu'adulte, j'accepte pas ça. C'est autant des blagues sur quelqu'un qui est handicapé ou autant des blagues sur n'importe quel sujet, là. On dirait que les gens sont plus à l'aise avec d'autres sujets que celui-là, peut-être.
2: Moi, mm-hmm. Ouais, puis j'ose croire que les gens seraient portés à intervenir, là.
1: J'ai hâte de voir dans les écoles qu'est-ce que les profs...
0: En 10 ans, qu'est-ce que ça a évolué?
1: Oui, c'est ça. Voir les ans des professeurs, parce que si on est...
2: N'importe quelle moquerie, ça...
1: Bien, théoriquement, on n'accepte pas ça, ouais, effectivement, pour pas que ça dégénère puis que ça vire en intimidation. Mais des fois, c'est ça, c'est un sujet plus délicat, c'est un sujet sur lequel on s'arrête peu souvent pour y réfléchir. Fait que c'est de protéger ces jeunes-là, puis de dire non, ça se fait pas, là.
2: J'aime ton mot « protéger ».
1: Oui, c'est ça, parce que ça les suit après toute leur vie, là, ouais.
2: Puis ça peut avoir des séquelles.
1: Absolument. Mm-hmm. À long terme, ça marque longtemps. Mm-hmm. Voilà.
3: Mais amis, c'est vrai, il y a de voir ça, il y a de l'émédote d'été, quand je m'attends au job, tu sais, il y a de l'émédote d'été, il y a de l'émédote d'été, il y a de l'émédote d'été, il y a de l'émédote d'été, il y a de l'émédote d'été, il y a de l'émédote d'été, bon, tu vois, ma
2: Est-ce que y a un tirage?
1: Ben, on voulait faire tirer, puis je... Tu sais, il faudrait comme faire jouer peut-être un petit... Le temps que les gens réfléchissent à la maison, parce que l'idée, ça serait, on aimerait que les gens appellent pour nous raconter une anecdote ou, tu sais, un genre de commentaire qu'ils ont déjà reçu ou une situation qu'ils ont déjà vue ou Puis chaque appel sera un biais de tirage. Okay. Fait qu'on pourrait leur laisser un petit 2 minutes, une petite tourne pour y réfléchir puis nous appeler.
3: Bon, comme un ordinateur, téléphone, c'est mes doigts, avec mes autres boîtes, mais tu vois,
1: c'est une surprise.
3: Tu es tout à l'heure pour revenir. Pour revenir, je vais te dire. Ah, je vais te dire, je vais te dire.

0: 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Nathalie Simard, je veux m'amuser avec Chinataka. Tu m'en des minutes, avec des minutes, tu es coupé ou t'as minutes, tu mais ton surprise, mais je trouve une surprise.
1: As-tu dit, mais tu t'en as un ça?
0: Ah, tu t'en as là, avec des minutes, tu dis, mais toi, tu as gagné, que tu es quoi, et ouais, tu as dit, tu as dit, tu as une question.
1: Tu m'as dit, oui, là, il est à ti, puis de moi, tu as un commentaire, et puis tu as un mot, quand un soir, un commentaire, c'est quoi tu avais dit?
2: Une anecdote, une situation qu'ils ont vécue, qu'ils ont eux-mêmes,
0: ou qu'ils ont vécue. Oui, mais tu vois, tu sais, quand tu me pouvais, quand tu as eu le temps, tu sais, quand tu as eu le temps, tu passes mon issue de ma gueule, tu as eu le temps, tu as eu le temps, tu as eu le temps, 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
1: La semaine passée, on est dans la douce, Michel, à Bouenzo, me tweetat. Au chut, ni un cadi me tweetat, mais stylé, madame, on dit, oui, me tweetat d'autres. Ah, oui, le mnanisé, au chut, ça?
0: Ah, je ne me dote pas, oui, tu es, tu as, tu as, tu as, tu as, tu as, après,
1: c'est la même chose que la semaine passée.
0: Ah, que ça sonne. Avez-vous des écouteurs?
3: Non.
1: Quoi?
0: Il va y avoir quelqu'un, une petite anecdote. Ah, ok, quoi. Tu vas être là?
4: Ah.
0: Ok, quoi, tu vas être tout seul?
1: Ah, où est-ce?
4: Nous sommes nés avec 14 ans de bonheur. Et nous sommes mis de chevaux, nous sommes un monde et nous sommes un manon et mis de chevaux. Et nous avons un nouveau petit santé et mis de chevaux, mon terre.
0: Ah,
1: Fait qu'on aurait une gagnante, je pense bien, hein? Ça a fait la même chose la semaine passée. Allô?
3: Allô, tu vas aller voir demain?
1: Tu ne te dis
3: pas?
1: Tu voulais dire une anecdote, dit Basmin, sur ça, qu'a dit Pédemoné, tu vois, Néné, Dan, tu vois, Wen? Un commentaire, ni son nom. T'as-tu déjà...
3: Marlène Grégoire.
1: Quoi? Wendy? Oui, où es-tu?
3: Janine, voilà.
1: Salut, Janine. Tu vas me tourner tes mains?
3: Oui, je peux se dire les prénoms, pas les prénoms, mais les noms fictifs. Elle est même Poutis. Bon, on est madame qui n'a pas Poutis. Et qui me reste de nous. Quand on a revenu qui est Tivouet, là.
1: Ah, ça vient.
3: On est juste à tout, c'est là. Et jusqu'à ce que bon, on peut y nous voir.
1: Ah,
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1: Alors moi, il est seul, je t'approuve. Tu me le d'abonner à Tissuin. Tu guides de deux d'une quatre chaudements pour justement sur ça, là, faire de la sensibilisation. Dina Bianca, mec Eliane. Oui, de mon m'dichet de dédo quatre chaudements.
3: Ah, oui, parce que ne pétain, moi, ne manne, ne manne, Facebook, manne, tout le monde, c'est là, l'intimidation, bon, manne, manne, manne, manne, manne, voici, ou hame, poutier, ne no, je peux pas de manne, si je peine, tête, ma joie, ne guine, ou comme moi, tu guides, t'en, qui n'a eu ton monde, qui s'y met.
1: Ego.
2: Merci, Janine.
0: Maudit Charon
3: en 2026,
0: c'est un nom. Ah, on est très ouverts. Merci, Nenda,
3: vous devez.
2: Merci, Janine.
5: Tu n'as jusqu'à matin.
3: Ego.
1: Yamé.
2: Yamé.
3: Bonne journée.
0: Quasinois.
3: Yamé.
0: Merci. 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
1: Bon, avec un Roomba aîné, on serait prêt à piger. On a trois.
2: Donc, on a trois madames. Marlène Grégoire. Mm-hmm. On a madame Suzanne McKenzie. Puis Jeannine Volant. Mm-hmm. Donc, merci d'avoir partagé. Très gentil de nous avoir rappelé. Fait qu'on. Bon,
1: d'habitude, bon, je fais tirer Michel.
2: Bon, Michel, je brasse ça dans ma main, là, devant tous. Donc. Comment qu'on fait ça?
0: Tu jettes une.
2: J'en jette une?
1: Oui. Notre petite, tu sais.
0: Bon, la gagnante, l'heureuse gagnante, tu sais, tu connais, tu sais, non, ça. L'heureuse gagnante, tu vas dire, tu connais, tu connais, tu connais, Madame Jeannine, voilà.
1: Bon, Jeannine, elle est gagnante. Mais tu m'as dit, mais tu es tournante.
0: Mais tu étais Jeannine, une surprise, ça, une surprise. Madame Jeannine, voilà.
2: On oui. OK, ben la surprise, en fait, c'est un livre qui a comme titre « Faire la paix avec mon corps ». Donc, c'est sur l'image corporelle, sur ce que, le sujet qu'on vient d'aborder. Le petit problème, c'est qu'on ne l'a pas entre les mains actuellement. Il est dans la poste actuellement. Fait que dès qu'on va le recevoir, Jeannine, on va te contacter pour aller te le porter.
0: OK.
2: C'est super, Jeannine. Fait qu'on va aller te porter ça quand on va le recevoir.
1: C'était quoi déjà le titre?
2: Le titre, c'est « Faire la paix avec son corps ».
3: Oui, j'ai bien hâte de le lire.
2: Absolument. Mm-hmm. On compte sur toi pour nous faire un résumé. Mm-hmm. On va t'inviter au monde. Merci d'avoir participé, Jeannine. C'est gentil.
3: Il
2: n'y
3: a pas de quoi. Je vous aime.
2: Mm-hmm. Bye.
1: Bye. Bye. En tout cas, on a toujours du plaisir quand on vient ici. C'est relax.
5: On est dans notre salon.
2: Oui. Ça fait changement de
1: Il n'y a pas de problème.
2: Oui.
1: Tout est sous contrôle avec Michel.
2: Absolument. On est entre bonnes mains.
1: Fait que merci beaucoup, les filles. Puis,
2: merci de l'invitation.
1: Oui.
5: Merci pour le brin de jasette sur un sujet qui est quand même tabou, qu'on n'ose des
2: fois
5: pas...
2: mais qui est intéressant. Ça l'intéresse, les gens. Les jeunes, quand on va dans les écoles, là, sont toujours très participants et sont très contents d'entendre parler de ce sujet-là qui n'est pas souvent discuté, mais ça sollicite... Les gens sont sollicités, c'est sûr et certain, par ce sujet-là. Fait que... au plaisir de revenir peut-être encore sur ce sujet-là, éventuellement.
5: À suivre.
2: Ouais. Voilà.
0: Bon, les bédoles, oui, tu veux dire que je m'adouche, j'ai dit, Bon, moi, j'ai ben de commencer à la question, tu as dit, hé, madame, bah, écoute, hé, tu chies, écoute, hé, oui, tu as dit, Marceau, j'ai riboulé les yeux du cœur. Regardez avec vos yeux du cœur, vos personnes.
5: On en voit qu'aller avec les yeux.
1: Tu nous ramènes Michel.
0: Qu'est-ce que maintenant? Yamé, à la prochaine.
1: Yamé.

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C'est le support quand on s'en va pour oublier de vivre dans le lancement, ma question est non, tout à de A à Z, mais c'est les feux d'artifice, de bon, mais d'autres, et voilà, et de l'autre, non. Les pensionnats, les survivants. Nous avons tessé à la marche du travail et oui, t'as notre rite, non? Agnès, tu as une tisse penouda et oui, t'as notre rite, non, ça? Ma goutte, ce bingo, y a des oïtanades, Agnès, 8 heures bingo, les cumulatifs, le bingo, il est à 8 heures. Puis les cartes se vendent jusqu'à 19h45, 8 heures moins 4, je paye nous, je te gagne. Madame Mathilde, est-ce que vous avez un beau chat? René, mais toi, t'es Haïtane, comme vous savez, c'est vous que vous décidez le montant de la carte pleine. 3 000 plus les ventes de la journée. 3 000 plus les ventes de la journée. Que le dernier, c'était 3 880. Capitaine Mancha. René, mais toi, c'était le dernier bingo. Que, comment dis-je, par vous, d'accord. Puis le cumulatif, toujours au 47e numéro. Avec 47 numéros pour 11 284 $. Minute, après 47 numéros, on est 3 000 $ plus les ventes. Après 47 numéros. Que le bingo il est à 20h, puis les cartes sont en bas jusqu'à 19h45. 8h moins 4, je peux t'avoir son calou, et oui, non, deux rites, non, ça. Wahad, une des numéros, c'est calou, mode 968-8523. 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Que le comptoir de cette île est déjà ouvert depuis 14h. À ma lieutenant, ça va être ouvert à 16h seulement, 16h seulement. Que le bingo il est à 20h, non, ouais. David Jalbert, oui, David Jalbert.

Ah, heureusement que le bingo de ce soir, bingo régulier, avec des blocs mal cumulatifs, je dirais donc ça. Que le bingo, comme vous le savez, il est à 20 h. Que nous hostons bien une série de la vente des cartes à Ouachat Studio 3 à partir de 14 h. Et à Maliotenam à partir de 16 h. 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

Ah, je dis honnêtement que le bingo de ce soir, bingo régulier, avec des blocs, mais le cumulatif, je dirais, non, ça. 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Que nous, je suis bien, la bande des cartes à Ouachat Studio 3 à partir de 14h. Et à Maliotenam à partir de 16h. Les coûts des blocs est de 15$, moitié-moitié 1$. Comme vous le savez, c'est une nouvelle formule, et on est là pour le bingo, je dirais, non, ça. Les deux pièces s'en vont au cumulatif qu'on doit faire sortir. Puis le 1$, ça va à la carte pleine, à chaque carte pleine, à chaque soir. 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On est rendu dans l'étape 0 à 40 000. 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

0: Voilà, Rabbitoc, Marjo, lune de novembre, c'était non, non. Quoi, j'ai dit, non? Ah oui, non, c'est tout,
1: On l'appelle El Lute, cet homme qui n'a pas eu le temps lorsqu'il était enfant de connaître l'enfance. Il n'a jamais eu chez lui de cornes d'abondance, mais il a connu tant d'expériences qu'il en est riche.

Vraiment, c'est un roman de Julie, Julie, d'arrache. On n'a pas le droit. Oui, t'es dans le sucre. Le combo est normal. Le combo est normal. Oui, mais deux bingo, tu as un temps de meilleur, tu as le mois, tu as 9, 2, 7, 32, 44, ou d'abdomen, c'est Wahat, 9, 6, 8, 85, 23. Et que, quand tu as un groupe de tête, tu as un calum, ma péroisse, n'est-ce pas, ne pas oublier qu'il y a du bingo, ne pas oublier, il y a du bingo à soi. La radio, quoi, le bingo va commencer à 20h. Les coups des blocs sont à 15 piastres. La moitié-moitié, une pièce. Alors, nous, il y a ton honey-bé, toi, dis, ma chérie d'amour, et toi, Ert, Ert, le blanc.

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1: Vos visites, il y a une heure le blanc, et on va nous mettre à ma chérie d'amour. Mais où c'est moi et tout? Un doigt. 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
1: J'étais malé. Bon souper, mon bébé, tiens, c'est mon métier. Quand il est 17, moi, il est bien. On est venu, bon souper, à ta voix, tiens, t'as dit, j'ignore, moi, tu sais. René dit, ben toi, je dis, ils vont Colette.

Et me dit donc une bagnole en mardi. Est-ce que oui, c'est mal. Bon, mais un peu de temps, il n'a pas d'argent encore dans la zinc. Ton ami Jean, si oui. Ton ami Jean, si oui. Oui, je peux citer. René, tu as bien voulu un man, ou tu as bien ma peut-être, tu as non, et tu restes trop noté, quoi, après, tu as dit, tu as pas de mon mandat. René, il dit, ou elle est la mort, et on est dit, il est maintenant, ou tu as une cité. Ça n'a pas de mal, tu as trop, et tu es dans le western. René, ou elle est la mort.

0: Je sais. Tu m'as donné deux amours, une cendrite et Manoline m'a dit qu'ils prendront. On est une justement une des nains, t'as pas besoin de me dire mon nom, mon mandat. Ben, tu dis tout non.
1: Bon, je suis venu de la maison de Michel Bola, Michel Astaud, et nous demandons si je suis et si je suis venu de la maison de la maison de la maison de la maison de la maison de la maison de la maison de la maison de la maison de la maison de la maison de la maison de la maison de la maison de la maison de la maison de la maison de la maison de la maison de la maison Mac Véronique Régis,
2: 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Puis dans le cadre de mon travail, quoi, on a créé avec notre équipe, dans le fond, on a créé une cohorte, on est pas m'schkado, une cohorte de pré-employabilité, c'est pour aider, tu dis, ouais, oui, j'en, j'en ou en j'en, Tu dis où les chandis dans des médiums hounio, tu dis n'importe quoi de ce nom, tu dis scuba, tu dis n'importe quoi de ce nom. Mais ce qu'a dit Hattie, mais c'est ne c'est que d'accord de deux passés, fait que quoi, c'est n'importe quoi de pitcher dans des
1: white. Donc moi, il y a mes handles, mais ce qu'a dit n'importe quoi, tu me donnes une date n'importe quoi, c'est une main.
2: Qu'est-ce que
1: tu as? Agnès, mais toi, tu es habitué à regarder.
3: Y a-t-il des choses que tu as maintenant? Moi, tu es jeune, y a-t-il des choses que tu as maintenant? Tu es habitué à regarder, qu'est-ce que tu as maintenant? Mais ce que
2: Les inscriptions. Tu as dit tout de suite via Facebook. Un lien est sur la page ITEM, sur notre page à nous autres, le Midi Mounio, emploi et formation.
1: Ok.
2: Mais de y a tu as dit de notre agent doit mort, nous disons non, bah nous disons non, dans un coup de chouette. Mirabel Saint-Onge de Wahat, que Mac Malika de Okrea. Avec des malutenam, Eve, Bouskoué, Saint-Ange, Sajin Douamor. Avec Kéouima Hado Dihik. Avec Netcha, c'est 18 ans et plus, dans le fond. Fait que, ouais, moi, demi, j'ai mon nom, ouais, 8, 2. Ouais, moi, Hado Dish. 6 de notre nanan, Wahat. 6 notre nanan, Malu. Avec,
1: Idéalement,
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1: Bon, bien, vas-y, tu vas être naïve, tu vas être naïve, tu as l'objectif, tu as un autre objectif, tu as l'objectif, que si tu n'avais pas de miam ici, tu as dit, tu as dit, tu as dit, tu as dit, tu as dit, tu as dit, tu as dit, tu as dit, tu as dit, tu as dit, tu as dit, tu as dit, tu as dit, tu as dit, tu
2: as
1: dit, le marché du travail.
2: En rouennais. Avec Netcha, le but de ça, dans le fond, c'est en rouennais, tu dis, les préparer, comme tu as dit, tu as dit, les formations, les ateliers, avec, c'est sur une durée de 10 semaines. 10 semaines ou chaque semaine c'est thématique et que ils vont travailler sur le thème de la semaine là dans chaque semaine. Il y a une première semaine exemple réalité personnelle et connaissance de soi n'est la première semaine. Tu dis de donner toi me dit dans Chinese qu'est-ce qu'ils vivent autour, qu'est-ce qui peut leur empêcher maintenant d'aller aux études, d'aller nettoyer tout faire le marché du travail. On venait Mac we have the Nina.
1: Mais quelle semaine de?
3: Deuxième semaine, réalité personnelle, connaissance de soi. Ok, il y a des activités, mais peut-être et des chebohot, il y a peut-être quatre. Ben,
2: Mais chaque semaine, puis tout le long, là, c'est recousse noir, oui, demain, les semaines, là, oui, non, hein, il y a un reste de surprise, mais dans les semaines, là, ils vont avoir des sorties, sur une, je scoute, il y a de mon coup du monde, les entreprises, tu en dois m'en autre, tu en dois m'en autre, tu vois, oui, de m'en autre, bon, proposer, genre, bon, nous autres, les sortes d'emplois qu'ils peuvent avoir, où est-ce qu'ils doivent aller, dépendamment des entreprises, là, hein, mais que, aussi, il y a des visites, il y a toujours d'autres mots, les visites item, les visites là-bas, il y a toujours de mon midi, tu dis, je cours de moi, il y a une nuit tout nous, une semaine, il y a des nuits, je me suis bête, tu vois, je cours de moi, on a les compétences traditionnelles, tu vois, on a un manou, tu vois, chez nous, tu vois, on a un job, parce que tu connais toutes sortes de travail, il n'y a pas seulement les jobs qu'on connaît, il y en a. On veut valoriser tout le plus d'emplois possible. C'est très là. Puis tu redoutes. Moi, même dit qu'il y a une semaine, il y a de préparation à l'emploi, ils vont avoir des simulations d'entrevues. Il y a préparer leur CV, des ateliers avec l'ordinateur. Tu dis une histoire de groupe. Puis qu'est-ce qui est très intéressant aussi, tu sais, ils vont avoir des cartes, ils vont sortir avec de là avec des cartes de compétences. On est en doute, c'est donc, on est en c'est ça qui est important, là, dans le fond. Mais que, tu vois, il y a, tu vois, tu vois, les stages, à la fin, il y a des stages, sur d'autres mots. Quelques jours, une semaine de stage, sur d'autres mots. C'est vraiment très enrichissant, c'est vraiment un développement personnel, professionnel, il y a des tests psychométriques, il y a d'autres mots, tu dis, c'est un autre endemme, des suivis individualisés, il y a d'autres. Tu n'as tout le long, puis c'est une journée typique, là, ça va être, mettons, c'est du lundi au jeudi, de 9h à 15h30, puis, une allocation, il y a toujours gâché de moi. Tu n'as très intéressant pour ça aussi, mais j'aime mon boîte tout, fait que, tu sais, c'est un surplus, puis tu riches cours, ils vont se pratiquer, là, tu n'as, puis... une vingtaine d'inscriptions déjà ce jour, puis ça fait un petit peu de temps.
1: Pour parler, avec la date limite, le nombre de personnes, est-ce que tu as y a-t-il une limite?
2: Ben, le 10 septembre, je ne sais pas si je suis le 10 septembre à midi. C'est ça la date limite. Après ça, le 10 septembre, je suis sélectionné sur le douane en après-midi. J'étais le 11 à souhait. Le 11 à souhait, moi, tu es une autre note. Tu es mis en autre, puis toi, oui, moi, en autre. 6
1: maillots, 6 soirs.
2: 6 maillots, 6 soirs.
3: Moi, je retourne,
2: je ne peux pas
3: l'année prochaine.
2: Mais il y a un homme de Ebniat, une autre cohorte. Tu dis, tu es au printemps. On est à Bamnadena. Il y a les marathons à l'emploi, tu es bonne chèche. C'est vraiment axé, moi, il y a de droite, c'est vraiment axé sur l'employabilité. Tu dis, je suis au bout de l'année, tu dis, dans le set, comment je suis au bout de l'année, quoi, tu dis, de tête. On est vraiment ancré. Focusé sur ça. Puis ils vont rencontrer même l'entrepreneuriat de Tinswawi Danou. Il y a le plus de chemin possible, nous, à Dianan. Puis il y a les aides qu'ils peuvent avoir. On va tout voir là. Puis,
1: avec tous ces gens-là, on va tout voir.
2: C'est ça qu'il faut. Tu dis, oui, Diana, tout passé, chahiche pour te céder. Puis, pour s'en go, tu dis,
3: le 21 septembre ou 27 novembre 2026.
1: Bon, où est-ce que tu es une escalier, t'as dit où est-ce que tu étais normalement là?
2: Normalement, tu sais, dans le Tanani au Créa, un local de retourne pour eux autres, pour le groupe là, au Créa de retour dans nous là pas. Mais tu retournes en gagner de droite une semaine pégo à l'extérieur, tu retournes des chibites dans le Tanan, une autre semaine pégo, tu retournes sud. La dernière semaine, ils vont être en stage. Mais au départ, on gagne de Tanan au Créa de retour de moi notre. On dit que ce nous tu es dans la manette, on dit une fois par semaine une sortie n'attendre qu'on en mot des oui est pour que ton il demande là une fois par semaine moi une sortie qu'on en mot tourner de du créa pour la journée là benyamé de quoi c'est vraiment de 9h oui est la 8h30 9h à 15h30 les journées du lundi au jeudi habituellement.
1: 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C'est que ma maman, je t'ai honné, mais toi, tu me souviens d'un dos, et tu n'y t'as pas. Par après.
2: Par après, n'a suin. N'a pas de nana, n'a pas de nana, n'a pas de nana. C'est que ma maman, je m'en ai pas de nana, je m'en ai pas de nana, je m'en ai pas de nana. Mais n'a suin, c'est sûr. Pour les autres groupes. Mané, c'est sûr, y'a forcément, là, on reconnaît ma nana, y'a en attente, ou en jean. Parce que pour ma scène mat, puis, dans un mois, puis, tu vas te donner, il bout de quoi, tu vas te donner. Quand on va le contacter, c'est Shikobo, tu sais, tu vois, mais Shikobo, on veut du monde qui veut être, qui va être motivé, qui va être motivé à venir, puis, tu sais, pour jouer au Batego, puis, c'est vraiment, tu dis, ouais, oui, Diane, tu sais, tu dis, puis, tu me dis, là, tu vas gagner des opportunités, il va sortir de là avec des cartes de compétences, il va sortir de là, il va avoir vu plusieurs industries, tu sais, genre, l'industrie minière, hein, l'industrie minière, on touche aussi, on va toucher Inuit Tone, Inuit Moon, on va toucher le secteur administratif, aussi, que ce nous dit, oui, je vois, moi, les emplois, tu vas des Inuit, à l'extérieur, il y a des nocites, là.
1: C'est très motivant,
2: Puis, ils sont le bienvenu pour Adenan. Pour Adenan, tu es notre première cohorte, là. C'est bon pour le Pamuskado, là.
1: Bon, moi, tu veux dire, oui, tu me trouves que tu es jusqu'à maintenant. Donc, tu vois maintenant, donne-nous des nouvelles.
2: Oui, moi, je vais voir une semaine avant, jusqu'à pour nos bonnes inscriptions. Tu dis, oui, de maths, là, t'en débarrasses.
1: Attends. Bon, on a dit que Michel Voilà, Michel Asta, nous demandons,
4: Et que nous avons à chaque année, tu vois, dans l'événement, nous avons retrouvé le pensionnat pendant 22 ans, ou des Amélioutenams.
1: OK.
4: Et que nous avons le pensionnat, Michel, au Canada, 150 000 wassites, il est devenu dans les pensionnats. Et que 140 000 les pensionnats au Canada. OK. Mais pour nous, nous avons un Amélioutenam, en 1952, 22 ans, 5 ans, 6 ans, 7 ans, nous plus 21 ans, ça y est. Nous sommes seniors, toi, c'est à vous de penser, nous 25 ans de bonheur. OK? Mais nous sommes aussi 4 ans de bonheur. On est ici au mois de septembre, nous que tu es au mois de juin. 10 mois de tirat, tu es au mois de juin. Pour avoir tout ça, c'est nous, la grande. Et moi, c'est pour nous, il est de l'éloigne pour c'est OK. Mon dimanche, c'est pour nous, c'est pour nous, c'est pour nous. Au détail, nous, les oublots de Marie-Maclay. Mon dimanche, il y a d'ailleurs, c'est des mises. OK. Des Wawidman, des Wahatman, des Maliou, là. Plus Maliou, plus les pensionnaires. Mais comme on est là, la police montée, Michel, n'a des événements, c'est ça. Tu dis, puis de réellement, nous pensionnons à ça. Pour nous, et nous, tabouidouanois, tu dis, tatouisot, là, on y a 4 ans, 5 ans, 6 ans, nous, je peux, mais ici, oui, en 21 ans. Nous, tout moi, si de deux à l'école, n'y a même 17 ans, n'a pas de pour nous, 17 ans, comme on est à toi. Moi, quoi, moi, si de deux à ça. Pour nous, dis nous, la police montée, ça, n'a des benoît, ça, dit, nous aussi, des mi-joies. Tu dis, n'y a même Marlando, mais Marlando, il est benoît, ça.
1: On a des gens qui ont été en train de se faire. La police montée. On est
4: dans le monde. Comme je disais, je suis en train de me dire que je suis en train de me dire que je suis en train de me dire que je suis en train de me dire que je suis en train de me et que je suis en train de me dire que je suis en train de me dire que les infirmières sont en train de me dire que je suis en train de me dire que je suis à l'école, il dit, tu dis à ton pensionnat. OK. Il y a un Syrien, Michel, 150 000 wassets. Nous sommes au Canada. Et vous dites, nous sommes un bon. Nous sommes dit wassets. Parce que c'est 15, 20 ans, je peux Steven. Nous sommes 20 ans, nous sommes des wassets.
1: Il y a un Syrien, 1952, je dis, non. Et que ma lieutenant, t'as d'autres au Nouvindy, Louis-Georges.
4: Ah, il dit, 9 ans, de pouvez dire. Patiano passait 3 ans de tali. Okay. En 1959, ça a été. Et nous avons dit, tu vas aller là-bas, j'avais 4-5 ans. Nous avons dit que nous avons dit Et que vous avez souligné que vous avez un monument, des événements, des activités. C'est tout le monde, mais À Etique de Gouin, l'événement le 28, le 29, par le 30 septembre. Mm-hmm. Nous, le 30 septembre, on est le congé férié, Etique de Gouin, Michel.
1: OK.
4: OK. Pour tout ça, nous sommes le Canada, c'est partout. Et vous dites, Etique de Gouin, le 28, par le 29, vous dites les pensionnaires, nous sommes des mamans, des nôtres, des amis, des quatre, des quatre, des pensionnaires. Tu as dit qu'à d'autres d'aider ou de le site, n'aimer le pensionnaire à droite. Mais on a dit c'est de mon mission. OK? Ou de c'est de window les événements.
1: Ah, nous te choisis bien, moi, Vihoma.
4: Ah, moi, je dis septembre.
1: Ah,
4: regardez, nous, regardez.
1: Usko Vihoma.
4: Bon, vous venez, bon, on est que dans
1: le sens. Bon, Inscription, tu veux dire les pensionnaires. OK.
4: Des catates aux pensionnaires.
1: OK.
4: Ah, mais on est les codes.

0: Le train, la programmation, je suis pour tout le temps, je suis à la fin de le 30 septembre. Le 28-29, je suis 2 mois, je suis à la 2-3 mois, je suis à tu donnes un événement, comme une rencontre de retrouvailles, les survivants des pensionnats. Et que ça, je me dis que je suis à la fin de la journée, je suis à la fin de la journée, les inscriptions. Ah, je me disais que je suis venu à la les inscriptions sont remontées. Par inscription, je suis remontée. Mais Louis-Georges m'a dit qu'il n'y avait pas de bombe, il n'y avait pas de bombe. Je dis que je suis Louis-Georges parce qu'on va avoir des feuilles d'inscription. Et dès en ligne, tu retournes, tu vas voir ta nom d'ici la semaine prochaine. Code QR, tu retournes, tu dis que je suis venu c'est maintenant chez nous pour nous tomber on est les réseaux sociaux mais au doigt Simon on est dans une nous sommes moi tu as dit na joie une mot au comme moi mon moi que ma au gars vous c'est ma radeau dire en ligne ou il y a possibilité à tu dis na ma radeau dire tu dis ma radeau dire par téléphone les réceptionnistes sont mis à notre la maison de la famille qui m'a des services tu vois tu dois la réceptionniste va s'occuper. Non, je dis tout à coup, oui, nous, et je te remarque, je vais te donner un nom. Ok, pour parler un peu de l'événement.
1: Est-ce que vous avez bien nommé les liens, t'as dit, je n'ai
0: pas de mal? Ok, c'est dans le site. Oui, j'ai donc ça, je
2: Je
0: suis en train de faire des choses. Je suis en train de faire des choses. Je suis en train de faire
1: des
0: choses. Je suis en train de faire des choses. Je suis en train de faire des choses. Je suis en train de faire des choses. Je suis en de la famille.
1: Il y a des transférables à Hamza. Ok. 9-6-02-22. Ah oui, j'ai donné le numéro à
2: l'aide. Service communautaire, première ligne, 968-2304.
1: Ok.
2: Petite minouinée des intervenants qui s'occupent de
1: ça.
0: Maintenant, au côté de les affiches, moi, en fin de semaine, la semaine prochaine, avec un code QR, je retourne. Pour ceux qui ont des données, les réseaux sociaux, je vais voir mon gène, la radio, je vais voir dans la journée. On est. On a les inscriptions avant le. Et on va avoir une date limite, là. Avant le 11 septembre, là, tu dis. Tu stammes, on a les inscriptions, tu dis, je trouve non pour le 28.
2: Je vais vous dire que que je peux me dire tout d'abord, les abus sexuels, les abus physiques, tiens, psychologiques, d'une catadie d'événements. En 2008, nous, tout le monde s'est excusé, mais à tourner, il a été dans le. C'était vraiment pas mal tôt. Nous, madame, les événements, nous, c'est tout droit, on est. Commémoration, regardez aux années des passionnants. Et quand vous venez, monsieur, tu dis, 4 ans de 6 ans, vous êtes abusé abusé tout droit les sexuellement, comme vous voyez. Vous avez dit, tu es venu donner les oublots de 4 ans dans les paroisses. Vous dites, vous êtes donné le passionnant de 4 ans, comme vous voyez. Ou tu es venu dans les communautés, ou à Hatmalio, Menga, la Romaine, m'a donné le Père Jouvenot, il y a trouvé des outils, nous demandons, nous pensons, nous citons. Nous avons nous avons dit, et vous connaissez, je dis dans le noir, les pensionnaires, plus marine, notre président. C'est à Rouen, on est un peu plus de les pensionnaires qu'à Tatirana, notre là. C'est à ma dégainée de pensionnaires de dire. Tous ces gens-là, il y a eu des gros problèmes, alcool, drogue, tout ça, là, tout le monde. Et vous connaissez, avant 1950, mais c'est plutôt maintenant, il nous plutôt d'avoir droit de dire que la drogue plutôt trouver dans les communautés, que les médicaments plutôt trouver dans les communautés. Et on dit que les médicaments, c'est un nous demander des wahat malio, bien nous les pharmacies, du hene des wahat na ou des beko malio tena. Et on est seulement ça, c'est comme les drogues plutôt trouver dans les médicaments, de trouver une drogue, tu me scoutes de mon. Et avant ça, c'est le médicinal, il y a un événement, il y a un médicament. Pour tout, tout, tout, tout, c'est sûr. Et aussi, il y a un peu de temps, il y a un événement, mais il y a un événement. En 1950, je suis venu à Moudena, moi, j'ai dit, qu'il y avait des études, la compagnie, qu'il y a un pensionnat, en même temps, tout ça, nous sommes venus. Vous avez dit que vous avez dit Je souligne que dans la tyrannie, si on a un cas si on a un cas de sédiment, si on a un cas de sédiment, on a un cas de sédiment, on a un cas de sédiment, on a un cas de sédiment, on a un cas de sédiment, on a un cas de sédiment, on a un cas de sédiment, on a un cas de sédiment, on a un cas de sédiment, on a un cas de sédiment, on a Au sem, au temps de Soudaban, Vous n'avez pas de l'événement à tout souligner, je vous donne chaque année.
1: À chaque année, mais si, oui, peut-être trois ans tout à l'heure.
2: Ni une histoire, ni une cité, ni une déterminée.
0: Une histoire qui n'y a pas. Nous avons six ans tout à l'heure. Pas peut-être.
2: Ok, mais quand même, là, c'est là. Les pensionnats. que normalement dans les règlements, Toute l'année de Tébin, c'est congé, les fins de semaine, puis là, il y a 110 pour dire des problèmes, il y a le comportement, pour
0: Le 28-29 septembre, je dois annoncer au centre de Saint-Monde-Mitchopa, c'est la rencontre de retrouvailles. Oui, ma radio dit hier, que nous étions ma radio dit non, soit maison de la famille, j'agis de dénoncer sur place, mais nous étions service comme Chouachida.
1: Chouachida, première ligne, est-ce que
0: tu as dit? Oui, première ligne, à toi.
2: 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Je vais vous donner un nom. 30 septembre, dans l'après-midi, nous dévoiler ce que tout dans. Moi,
0: cette année, c'est la 55e année et tu payes le pensionnat.
1: En 71, 72.
2: Merci beaucoup, cher.
1: Et vous y avez?

Oui, René Martel avait donc c'est mon histoire. Et René, il doit me mettre à l'oumot. J'ai bien demandé qu'il nous de 6 ans pour nous. Et qu'il nous, après 6 ans, je suis n'adore à l'oumot. Ou de l'abdomen, c'est 9273244 et 9685 23. 6 ans pour nous la livraison. Moi, dans ce cas, 8 heures moins quart à tirer une autre train. 8 heures moins quart à tirer une autre train. Du bingo ce soir à la radio couchable, le train de bingo va commencer à 20 heures. Les coûts des blocs sont à 15 $. De l'heure, non. 15 piastres. Les coûts des blocs sont à 15 piastres. Moitié-moitié, une piastre. On est une coudinière, ça vous peut-être tout en galouma, péroisne, tétot. On est, j'ai besoin de dire, oui, attends, je vais vous dire, je vais vous dire, Patrick Normand, la guitare de Jérémy.

Bernard, rappelle-toi que Patrick Normand, Patrick Normand, la guitare de Jérémy. René, non, quoi je peux dans l'Indien, quoi je peux vraiment passer chez nous, ça, que ma va dominer, quoi je peux dire. Mais je dis, oh, je peux y avoir 8 heures, et demain, je peux pas l'Indien, on est à nuit, non. En tout cas, je fais 8 heures. D'un On attend, il peut comme je peux demander. René, Laurie Robichaud, hello Vietnam. Restaurant. All right, kids.

Il y a des directeurs du top. Dans le monde, il y a Western. On demande à une gratuite dans Romain, c'est toi, Jean-Marc Pinette. On a marre avec toi, peut-être. Elle m'a assez de meilleur. Bon, une bonne soirée dans nous, Yvon, Manine, Routine, ma Oustahit, chez moi, Poto, ma Catherine, ma Penup. Junior, Mylène, ma Wassat, Shanna, Isaïe, Denzel, Manon, Roubani, Chouema, Angela, ma Roselyne, Autostier, ma Nazar, ma son bébé, Manon, Ijoan, sa voisine, la fille, on a réussi, ma jette, attends. On est bonne soirée, Nino, on va se faire ta journée. Oui, on dit, on a bon, on est une chanteuse, Réjean Massé. Massé.

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Le bingo va commencer à 20h. Les coûts des blocs sont à 15 piastres plus le moitié-moitié. Le cumulatif est rendu à 11 284 piastres. Oui, t'es me dit, 11 000, je parle. Putain, il y a de demande, oui, je parle. Je peux quand même vous donner un autre rapidement. On est tête. On a dit celle que je cherchais. De Dada Michel Canapé.

Bonne nuit, Nando. Moi, directeur, on est Michel Canapé. Oui. C'est ma tournée, toi. Là. On a une chambre de poste. On est Nando. C'est ma tournée. On est Schneider. On est Michel Canapé. C'est ma tournée. Monsieur Tarantino, non, y'a. On est juste dans mon œuvre.

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René Médoine et Oitana, je réitnonce. Et que les tours, c'est 700$ que sont dans Oitana, je réitnonce. On est rendu dans l'étape 0 à 40 000. Et oui, oui, t'as un autre rythme, ça. Maxime, t'es dans le jeu, que t'es bingo, t'as, et oui, t'as une nouvelle formule, et t'as y'a, ça. Mais on a des nuits, ouais, parce que nous, t'es disponible dans la nuque, à mon tag, le cumulatif, mais nous, t'as, j'ai eu, nous, y'a, t'as y'a, que je rythme, non. Alors, nous, même, paye, ouais, parce que nous, t'es disponible dans la nuque, et, harcèlement, t'es, calou, t'as, et oui, oui, t'as un autre rythme, non. C'est parce qu'à la nuit, ouais, t'sais, ma, et harcèlement, quoi, t'as, le mot, t'as, ma, moi, j'peux, t'as, le montant. C'est, m'dan, nous, t'as, t'as, nous, Alors, nous mettons les oïtans, nous sommes dans nous, mais qui se passe dans les blocs, ou dans les oïtans, et qui se passe dans les oïtans.

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Bon, on est déjà quoi tu dis dans ta nina la fille qui est tombée droite et je peux se tirer bingo jante. Alors, on est le dernier cumulatif du bingo régulier, 11 284 $. On est, je crois, ben, le dernier cumulatif, tiens, 11 284 $.

Premier tour, deux lignes pour 700$, la couleur des cartes, gris. Vous êtes bien entendu, je suis avec vous, c'est Nihon, c'est Dame de Niasse, je crois que tu es gagné la note, ou bien vous êtes gagné la note. Premier numéro, je suis que tu es dans le Widman. J'ai 59, peut-être que tu es avec vous, j'ai 59.

I-21, Nihnohupik, I-21. Pour les gagnants, appelez à 418-927-2426, 927-2909. Pour toute information, 418-927-2440. I-19, Côte-Noire-Hobic-Chiteux, I-19.